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0: 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Bonjour chers auditeurs d'Altistoria, bienvenue dans une nouvelle émission dédiée à l'histoire locale altiligérienne. Aujourd'hui, eh bien, nous partons dans le monde de l'histoire géologique de la Haute-Loire, entre montagnes, lacs et volcans. Pour aborder ce sujet, nous avons avec nous aujourd'hui Timothée Lost. Bonjour Timothée.
1: Bonjour.
0: Timothée, vous êtes originaire de Haute-Loire et passionné de géologie. Vous êtes membre du groupe géologique de la Haute-Loire depuis 2014. Vous avez beaucoup étudié les massifs du Mégal et du Mézin, ce qui a donné lieu à plusieurs publications de comptes rendus de sorties géologiques dans le bulletin annuel de l'association Le Zircon. Après un bac scientifique, vous avez étudié les sciences de la Terre à l'université de Clermont-Auvergne pour approfondir vos recherches sur les volcans du Velay, au contact de certains enseignants-chercheurs. Vous avez fait également plusieurs stages de recherche au laboratoire Magma et Volcan, axés sur les thématiques de l'origine de l'eau sur Terre et ses diverses formes de stockage au sein de la Terre. Passionné de sciences sociales au sens large, en 2021, vous avez effectué un master de recherche en histoire des sciences à l'EHESS au sein du centre Alexandre Coiré. Vous soutenez votre mémoire en juin 2023, intitulé « Ce que le terrain fait à la science », enquête sur la persistance d'une supercherie scientifique à l'aune des concepts de savoir résidentiel et cosmopolite, le cas de l'homme fossile de la Denise, où vous analysez la persistance dans le temps long d'une supercherie scientifique. Histoire géologique de la Haute-Loire, montagne, lac, puits, volcan, c'est le titre de l'émission. Le mot puits est important parce qu'il il fait appel à, à un processus. Montagne, lac, puits, volcan, exactement un processus chronologique. Vous allez revenir avec nous sur ce processus-là. Tout d'abord, les pierres de Haute-Loire peuvent-elles nous raconter notre histoire ?
1: Alors, la question me rappelle le titre d'un livre de Maurice Matoer, qui était un tectonicien. Son livre s'intitulait « Ce que disent les pierres ». Donc, c'est un livre très intéressant et très, très bien construit, très pédagogique. Alors, bien entendu, les pierres ne parlent pas toutes seules, et je dirais plutôt qu'on les fait parler. Et il faut bien se rendre compte que pour dire ce qu'on dit aujourd'hui sur cette histoire géologique, il a fallu plusieurs siècles de débats, d'observations, de comparaisons, d'expériences pour pouvoir comprendre comment est-ce que toutes ces roches s'étaient formées. Parce que bien entendu, aujourd'hui on parle beaucoup des volcans du Velay, mais pendant longtemps on ne se rendait pas compte qu'on avait affaire à des volcans. Et donc il a fallu du temps, beaucoup de discussions savantes et scientifiques, et donc il faut bien se dire avant tout, les pierres bien entendu ne parlent pas d'elles-mêmes, on fait parler les pierres, et pour faire parler les pierres, et bien entendu il faut se poser des questions, en discuter pendant longtemps, et en fait ce qu'on raconte sur les pierres est le fruit de l'histoire des sciences. Alors bien entendu, ce que je vais dire aujourd'hui, si ça se trouve, sera peut-être mis en cause dans quelques années, même si... Bien entendu, il y a eu consensus scientifique sur bon nombre de ces histoires-là. Et donc le travail du géologue, finalement, c'est de raconter cette histoire à partir des éléments qu'il observe. Donc je dirais que c'est avant tout les géologues qui parlent, qui font parler les pierres, que les pierres, bien entendu, ne parlent elles-mêmes, même si on a la chance dans notre département d'avoir la fameuse phonolite. Hein. Et la phonolite, ben, c'est la pierre qui chante, puisque c'est la pierre qui sonne, lorsqu'on la frappe, et qui est bien entendu d'une certaine manière une roche qui parle directement. Et il faut bien se rendre compte que toute cette histoire géologique, ces mouvements dont on va parler, s'étalent dans un temps très long, dans un temps dont il faut prendre conscience, parce qu'il est difficile de s'imaginer déjà ce que représente un million d'années, et il est encore plus difficile de se dire que tout ce qu'on dit, ce qu'on peut dire actuellement, en fait, a été théorisé, pensé, il n'y a pas très longtemps finalement, parce que la théorie de la tectonique des plaques, entre autres, qui permet d'expliquer pas mal de choses dans cette histoire géologique, n'a été élaborée qu'au cours du XXe siècle.
0: Est-il vrai de dire qu'avant nous étions sous l'eau ?
1: Avant nous étions sous l'eau, c'est une excellente question. Alors avant, quand est-ce que c'est... Avant, quand ça ? Et puis où est-ce que nous étions sous l'eau ? Donc bien sûr, j'imagine qu'on parle de Haute-Loire, mais où en Haute-Loire ? Alors on va dire qu'il y a trois moments où on a pu être sous l'eau en Haute-Loire. Donc là, on se prépare un saut dans le temps très important. Et il y a 400 millions d'années, il y avait ce que l'on appelle l'océan du Massif central. Plus récemment, donc de 50 à 25 millions d'années, on a eu d'autres lacs qui étaient plus des sortes de marécages. Et puis encore plus récemment, il y a environ 2 millions d'années, on avait un lac plus localisé au niveau du bassin du Puy. Et puis il y a des périodes où on n'a pas été dans l'eau, et certaines parties de la Haute-Loire n'ont pas été couvertes par l'eau au,

0: cours des temps géologiques. Alors, il faut bien ici prendre la mesure, voilà, de ces temps géologiques et la question de la quantification du temps. Si on, on peut prendre un exemple assez simple qui a été donné par le paléontologue américain Stephen Jay Gould. Il disait que si on tend notre bras et que notre bras représente les temps géologiques de la formation de la Terre jusqu'à aujourd'hui, l'histoire de l'homme, ne serait-ce que donc l'histoire de l'humanité, si on se limait le bout de l'ongle, on faisait disparaître cette histoire de l'homme. Donc on se rend compte que les temps géologiques sont bien plus étendus que notre temps à nous, que le temps de l'humain. Et donc, quand on parle de 400 millions d'années, il faut bien s'imaginer qu'on est très loin et que notre histoire à nous est infime au regard de cette histoire géologique.
1: Vous parlez d'un circuit de formation géologique du massif central allant des montagnes aux lacs, puis aux volcans, s'étalant sur 300 millions d'années. Si l'on prend l'altitude en critère, on est passé de l'Himalaya aux vallées en plusieurs millions d'années. Quels sont les facteurs qui amènent le paysage, du moins le relief, à être autant profondément modifié ?
0: Alors, le paysage est profondément modifié. Alors, vous avez parlé de variations d'altitude. J'ajouterai aussi les variations de latitude. Et alors, pour remettre les choses un petit peu dans leur contexte, on pourrait dire donc qu'il y a 300 millions d'années, on va dire plutôt, il y avait une chaîne de montagnes donc équivalente à celle de l'Himalaya au niveau de la Haute-Loire. Alors en fait, cette histoire-là est importante parce que c'est grâce à cette chaîne de montagnes qu'on a aujourd'hui notre sous-sol, alors ce qu'on appelle en géologie le socle, c'est-à-dire le sous-bassement, et ce socle est granitique ou métamorphique. Alors le granit se forme à la base des chaînes de montagnes. Alors pour rappeler rapidement les grandes lignes de cette histoire en fait, des chaînes de montagnes, c'est la théorie de la tectonique des plaques qui va nous aider, puisque les océans d'abord s'ouvrent en fait. Donc les océans et les montagnes sont liés, on dirait pas comme ça de prime abord, mais il faut bien prendre conscience de ça. Donc dans un processus tectonique, on commence par l'ouverture océanique, donc les océans s'ouvrent. Si on prend un exemple aujourd'hui, dans la Terre actuelle, ce sont les lacs africains. Donc les lacs africains, en fait, c'est le résultat d'une déchirure du continent africain. On a un océan qui est en train de se créer au niveau de ce qu'on appelle le rift africain. Ça, c'est l'ouverture océanique. Ensuite, l'océan continue de s'ouvrir et s'étend. Donc, par exemple, l'océan Atlantique est un océan pleinement ouvert. Donc, on a déchiré un continent. Il faut savoir qu'à l'époque, l'Amérique était collée à l'Europe. On a déchiré ce continent pour avoir l'océan Atlantique. Et puis, les océans finissent par se fermer. Donc, au niveau de ce qu'on appelle les fosses océaniques, la plus célèbre étant la plus profonde, la fosse des Mariannes, dans le Pacifique, où en fait, les océans se ferment, donc c'est-à-dire que le fond des océans finit par subducter, donc c'est-à-dire qu'il s'enfonce dans les profondeurs terrestres au niveau de ces fosses océaniques. Et puis, la fermeture de l'océan, en fait, permet le rapprochement de deux continents, tout comme au départ on les avait séparés en les déchirant. On rapproche ces continents et on les fait se rentrer dedans et on va former les chaînes de montagnes. Donc au moment, c'est ce qu'on appelle la collision, et l'exemple le plus connu, c'est l'Inde qui est venue s'encastrer dans le continent eurasien pour former l'Himalaya. Donc ce cycle tectonique, donc c'est la théorie de la tectonique des plaques, a eu lieu plusieurs fois et se renouvelle. Donc on a eu un cycle à l'époque varisque, donc c'est il y a 300 millions d'années, et puis on a eu un cycle plus récemment, qui est le cycle alpin, qui va expliquer plein de choses en Loire. Donc pour remonter à cette histoire ancienne, on avait un océan, il y a 400 millions d'années, l'océan du Massif central qui s'est fermé, et en se fermant, les deux continents se sont rentrés dedans et ont formé cette chaîne de montagnes importante. Et à l'aplomb des chaînes de montagnes, donc en profondeur, en fait, si vous faites rentrer deux continents dedans, ils s'empilent l'un sur l'autre. Donc en fait, vous épaississez la croûte. Donc en moyenne, on considère que le continent, là où on marche, la croûte continentale, fait 30 km d'épaisseur. Et donc, quand vous faites une collision, vous faites rentrer deux continents l'un dans l'autre, vous doublez cette épaisseur et donc vous passez à 60 km d'épaisseur. Et à la base de cette chaîne de montagnes vont se former des grosses masses magmatiques, de roches en fusion, qui sont à l'origine, en fait, de notre sous-sol du département, puisque, en fait, quand la chaîne de, quand les forces compressives qui sont à l'origine de la chaîne de montagne vont cesser, vont s'arrêter, la chaîne va s'effondrer sur elle-même, et la racine de cette chaîne de montagne va être ramenée à la surface, et donc va constituer le soubassement, en fait, des continents. Donc, les continents sont principalement constitués de granit, et ce granit, c'est ce qu'on appelle le socle. Donc, à peu près partout en Haute-Loire, on a cette roche granitique qui est présente et qui constitue le sous-sol du département. Et puis, il va se passer une période d'érosion de la chaîne, de disparition de cette chaîne de montagne, et d'autres processus après vont intervenir.
1: Vous parlez d'une longue période de calme, une période géologique, bien sûr. À quoi correspond-elle en Haute-Loire ?
0: Voilà, alors cette période de calme, effectivement, bah c'est ce qu'on appelle en géologie une lacune. En fait, c'est quand on n'a aucune roche qui témoigne de cette période. C'est-à-dire qu'il faut bien s'imaginer, voilà, quand on fait de l'histoire, on cherche des documents, on cherche des archives pour avoir des traces de ce qui s'est passé. Bah, en géologie, c'est la même chose. On a besoin de roches pour raconter ce passé. Et là, on a une période de temps, donc d'il y a à peu près 250 millions d'années jusqu'à 50 millions d'années, où on n'a quasiment pas de roches de cette époque-là, pas de roches volcaniques, pas de roches sédimentaires, donc on ne sait pas trop ce qui s'est passé, et au final, cette absence de roches nous dit quelque chose, et qu'il ne s'est pas passé grand-chose, c'est-à-dire que c'était plat. Donc une fois qu'on a formé cette chaîne de montagne il y a longtemps, hein, donc il y a 300 millions d'années, elle s'est effondrée sur elle-même quand les contraintes compressives ont cessé, elle s'est érodée, donc c'est ce qu'on appelle la pénéplanation, et il faut s'imaginer qu'entre 250 millions d'années et jusqu'à 50 millions d'années, l'actuelle Haute-Loire était assez plate, donc c'était des terres émergées, donc on n'a pas eu la mer à cette époque-là, pas eu de dépôts sédimentaires comme on peut en trouver dans d'autres endroits en France, par exemple dans le Jura ou dans la Provence, où on trouve des traces de dinosaures, hein, parce que c'est l'ère secondaire, hein, c'est la période des dinosaures, et donc on n'a pas de traces de cette période. La seule trace éventuelle qu'on ait, ce sont des sols rouges qui sont caractéristiques d'un climat tropical et qui sont ici de l'altération du granit. Donc on avait ce granit exposé aux conditions tropicales qui a été altéré, qui s'est dégradé, qui a formé ces sols rouges. C'est la seule trace qu'on ait de cette période-là pour la Haute-Loire.
1: En quoi le volcanisme altiligérien est-il singulier ?
0: Alors il est singulier, je dirais, pour deux raisons. La première, c'est qu'il y a beaucoup de volcans trachyphonolithiques. Donc, ces volcans phonolithiques sont nombreux. On en compte à peu près 180. Et le fait qu'on en ait autant est assez unique, en Europe et même pour le monde. Et puis, le deuxième aspect, je dirais, c'est qu'on a une diversité importante des dynamismes éruptifs. Donc, c'est-à-dire que vous avez aussi bien des volcans qu'on va appeler stromboliens. Donc, un volcan strombolien, typiquement, c'est le volcan que tout le monde connaît, avec un cratère, des fontaines de lave. Typiquement, c'est pour la Haute-Loire l'exemple le plus parlant, le Mont Bar, à proximité d'Allègre. On a des volcans qui sont ce que l'on appelle des mares. Donc, on a eu le contact entre un magma basaltique et un petit peu d'eau. Et ça forme des cratères d'explosion, un des plus connus en Haute-Loire étant le lac du Boucher ou le lac de Saint-Front. Et puis si on a de la lave qui sort dans un lac, où on a un petit peu plus, encore plus d'eau, on va former des volcans dits surtséens. Alors les volcans surtséens ont été définis en Islande, hein, lorsqu'on a observé en 1963 la formation d'une île volcanique, l'île de Surtsey. Et ces volcans surtséens, on les retrouve en Haute-Loire, dans le bassin du Puy. Hein. Donc, ce sont les fameux rochers de Polignac, de Chérac, de rocher Corneille, rocher d'Aiguille. Et puis, on en trouve un petit peu aussi du côté de Langeac. Et pour ce qui est de la géologie au niveau de la France métropolitaine, c'est un des endroits où, en fait, on a le plus de... Bah, c'est même l'un des seuls endroits où on a du volcanisme surtséen. On en a un petit peu dans le Cantal, mais très peu. Et on en a en Haute-Loire. C'est une des caractéristiques géologiques de la Haute-Loire. Donc je dirais, voilà, c'est sucs phonolithiques et puis ces brèches volcaniques surtséennes.
1: Alors justement, en parlant des sucs, les sucs Isingelés, ces fameux sucs Isingelés, qui sont d'ailleurs dans la tradition comptés au nombre de 7, mais qui seraient apparemment d'ailleurs un peu plus nombreux que ça, ces sucs Isingelés, qu'est-ce qu'on peut en dire ? Comment ils se sont formés ? Est-ce qu'il y en a vraiment 7 ?
0: Oui, il y en a 7 et plus. Enfin, ça dépend ce qu'on appelle un suc. Alors le suc... C'est avant tout un terme géographique à l'origine qui désigne une colline, une petite montagne. C'est pas vraiment un terme géologique. Mais c'est vrai que en Haute-Loire, on peut faire on parle des sucs, donc du côté de l'Isingelé et puis du massif du Mégal, et puis on va parler plutôt des gardes du côté du Devest. Pour ce qui est de la Haute-Loire, la plupart des sucs sont donc des sortes de petits des dômes ou des aiguilles de lave. Alors on pourrait, pour faire simple, hein, différencier deux types de volcans. Les volcans qui sont donc qui sont des, en fait des cônes, donc typiquement le volcan que tout le monde s'imagine avec un cratère. Donc ça, en fait, ce sont les gardes du Devès, sont des volcans dits stromboliens, donc des volcans avec un cratère. Alors on voit souvent, si on regarde les gardes, on ne trouve pas le cratère. Pourquoi ? Parce que le volcan s'est érodé. C'est-à-dire que sous l'effet du gel, du dégel, de la pluie, c'est des volcans qui sont assez vieux, qui ont 1 à 2 millions d'années. Donc en fait, le cratère a complètement disparu, sauf dans certains cas, comme par exemple le Mont Bar. Et donc ces cônes volcaniques sont associés à des laves qui sont très fluides, les basaltes, et qui forment donc des plateaux assez grands, comme le plateau du Mézin ou le plateau de Caire. Donc on a une lave qui sort à 1200 degrés, qui est incandescente, qui est rouge, c'est ce qu'on voit à la télévision souvent, qui est fluide et qui s'écoule comme un petit peu de la pâte à crêpes, si vous voulez, qui s'écoule facilement. Et puis ce magma-là, si on le laisse un certain temps en profondeur, il va évoluer chimiquement. Donc en fait, c'est-à-dire que des cristaux vont commencer à se former et vont tomber au fond de la chambre magmatique. Donc les premiers cristaux à se former, c'est des cristaux qui sont riches en fer et en magnésium, on les appelle les ferromagnésiens, et forcément en tombant au fond de la chambre, ils vont retirer ce fer et ce magnésium au magma. Et donc le magma va changer de composition, il va devenir plus froid, aux environs de 700 degrés, et plus visqueux. Et donc quand il va sortir à la surface, il a changé de composition chimique en profondeur, et donc on va avoir une sorte d'écoulement plus localisé, on a une lave qui est visqueuse, et donc là on va avoir plutôt de la pâte à pain, si vous voulez, et on va former ces sucs qui ont une forme de dôme, d'aiguille, où la lave en fait s'est pas écoulée sur des distances très longues. Et on a un volcanisme qui n'était pas explosif, comme dans le cas des volcans stromboliens.
1: Donc, plus que 7.
0: Plus, ça, ah oui,
1: pour l'Isargelais.
0: Oui, plus que 7. Après, en géologie, bon, c'est pas très utile de dire qu'il y a 7 sucs dans l'Isargelais.
1: C'est lié aux croyances. C'est lié aux croyances.
0: Oui, voilà. D'accord. C'est disons que c'est à une autre échelle. Mais après, tout dépend, oui, ce qu'on entend par suc.
1: Quels sont les derniers phénomènes volcaniques majeurs aperçus en Haute-Loire ?
0: Ah, c'est une excellente question. Alors, avant de parler de ces phénomènes volcaniques majeurs, il s'est passé quand même d'autres choses entre-temps. Tout d'abord, j'en parlais tout à l'heure, il y a eu une forte érosion quand même, et une érosion qui a été liée à la surexion du Massif central. Alors, on n'a pas trop parlé de cette époque, il y a entre 50 et 25 millions d'années, où on avait des lacs en Haute-Loire. Et en fait, pourquoi on a eu ces lacs en Haute-Loire ? En fait, au niveau de quand la chaîne alpine s'est formée, donc on a eu une compression au niveau des Alpes, et cette compression a induit une extension au niveau du Massif central. Donc on s'imagine que si on pousse forcément au niveau des Alpes pour faire cette chaîne de montagne, on va tirer sur le Massif central, et en tirant sur le Massif central, on va amincir la croûte terrestre. Et en fait, en amincissant cette croûte terrestre, on fait remonter une partie du manteau, donc ce qu'on appelle le manteau terrestre, et la décompression du manteau engendre toujours une fusion de ce manteau, une fusion partielle à l'origine de roches volcaniques.
1: C'est ça la surexion du coup ? La surexion, c'est le fait de sortir, que le sol sorte.
0: Alors, la surexion, ouais, alors elle intervient un petit peu plus tardivement. Mais bon, on va dire, on va tirer sur ce massif central, donc on va créer des dépressions, donc le bassin du Puy typiquement, le bassin de l'Amblavaise ou la plaine de Brioude, où on va avoir des lacs à cette époque. Et il faut bien s'imaginer qu'à cette époque, on est quasiment au niveau de la mer. Donc on a eu cette pénéplaine de 150 millions d'années à 50 millions d'années, et on a des preuves, des petits éléments fossiles dans ces argiles, par exemple du ravin de Corbeuf, qui nous indiquent qu'on a eu des incursions marines. Donc à cette époque-là, dans ces lacs-là, entre 50 et 25 millions d'années, on a un paysage qui ressemble un petit peu à l'actuelle Camargue, si vous voulez. Donc des marécages, de l'eau qui est douce, et puis parfois des intrusions d'eau marine. Et puis plus tardivement, donc on va dire à partir de 15 millions d'années, le massif central va se soulever, donc toujours en lien avec les Alpes. C'est-à-dire que au niveau de la racine alpine, on a du matériel froid qui va s'enfoncer et qui va faire remonter du matériel mantélique chaud. Et ce matériel qui remonte va fondre, va générer des magmas qui vont générer le volcanisme. Et en même temps, une surexion du massif central. Donc on passe de cette altitude quasiment zéro à l'altitude actuelle que l'on connaît aujourd'hui. Et en fait, en créant ce relief, forcément, on va créer des écoulements d'eau, si vous voulez. Et ces écoulements d'eau vont permettre l'érosion et là, vont permettre de façonner le relief que l'on connaît, donc les vallées actuelles. Donc il faut bien s'imaginer que les vallées qu'on voit qui descendent depuis le massif du Mézin en direction de la vallée du Rhône, ou les vallées de la Loire et de l'Allier, se sont creusées pendant cette phase de surrection. Donc le massif central, si vous voulez, monte, gagne en altitude, et puis en même temps, on l'érode. Et en l'érodant, bah, on fait disparaître certaines formes du volcanisme. C'est pour ça que certains de nos volcans n'ont plus de cratères. Le cratère a été effacé par l'érosion. Il ne faut pas oublier aussi les phénomènes périglaciaires. Le département a connu plusieurs glaciations, même si on n'a pas de traces géologiques de glaciers. On a ce que l'on appelle des rivières de pierre, des éboulis, qui sont des sortes de glaciers rocheux, et qui ont été formés par ces périodes glaciaires. Et pour donc en revenir à ce volcanisme récent, pour que le volcanisme soit aperçu par l'homme, il faut qu'il soit quand même assez récent. Et notre volcanisme, à nous, est pour l'essentiel ancien, puisque nos volcans, on va dire, ont de 15 millions d'années à 5 millions d'années pour ce qui est du massif Mégal-Mézin. Et puis on va avoir des volcans un peu plus récents dans le Devesse et le bassin du Puy, aux alentours de 2 millions d'années pour faire simple. Et à cette époque, on n'a pas l'espèce humaine qui est implantée sur le territoire. Mais par contre, on pourrait supposer que éventuellement le Mont Bresse, du côté du monastier, est beaucoup plus récent. Il a encore son cratère, ce qui nous indique qu'il est beaucoup plus récent. Et il a probablement un âge aux alentours de, on pourrait dire, 50 000 ans, même si l'âge est imprécis. En fait, chimiquement, on a des difficultés pour établir l'âge de ce volcan. Mais il serait sur l'axe, une fissure, si vous voulez, qui a permis l'émission de magma. Et il serait plus ou moins lié au lac d'Issarlès. Et le lac d'Issarlès a récemment été daté, on a évalué son âge autour de 52 000 ans. Donc on a quelque chose de plus récent, mais bon, il y a 50 000 ans, il n'y avait peut-être pas d'Homo sapiens à l'époque, donc peut-être l'homme de Néandertal, mais bon, c'est des questions encore en suspens.
1: Est-ce que l'homme de Néandertal, justement, a pu être témoin de ces derniers phénomènes, ou l'Homo sapiens d'ailleurs aussi?
0: Si on regarde la chronologie et les traces qu'on a d'occupation de ces peuples-là, et la chronologie du volcanisme, on pourrait tenter de répondre oui, sachant que récemment, il a été mis en évidence dans la grotte Chauvet des sortes de représentations éventuellement d'éruptions volcaniques, alors qu'ils seraient plutôt liés là au volcanisme, au jeune volcanisme de l'Ardèche. Et il se trouve que les dates semblent correspondre, donc il est tout à fait possible que les Aurignaciens de la grotte Chauvet aient pu voir les éruptions volcaniques d'Ardèche, qui sont beaucoup plus récentes, hein, puisqu'on a des âges qui vont jusqu'à, il me semble, si je ne dis pas de bêtises, de 28 000 ans jusqu'à 12 000 ans. Donc on a des éruptions volcaniques récentes, et puis dans la chaîne des puits, on a des éruptions qui ont eu lieu il y a 6 000 ans. Donc l'homme a pu être témoin, bien entendu, de ces éruptions-là. Et si on s'intéresse à la Haute-Loire, on a en Haute-Loire des sites, comme par exemple le site de Soleillac, à proximité de Blanzac, dont l'âge est estimé, on va dire, entre 900 000 et 600 000 ans, où là, on aurait probablement... Alors, on n'est pas sur l'Homo sapiens ni l'homme de Néandertal, on est bien plus ancien. Et on peut s'imaginer que ces hommes-là, alors qu'ils sont peut-être à l'époque des Homo erectus, ou du moins des formes intermédiaires entre Homo erectus et Homo sapiens, qui auraient peut-être pu voir des éruptions volcaniques, mais bon, rien ne le prouve.
1: Merci beaucoup, Timothée, pour avoir accepté notre invitation à l'Historia.
0: Merci à vous.
1: On espère que vous avez pu voyager, chers auditeurs, au travers de l'histoire géologique de la Haute-Loire, entre montagnes, puits et volcans. Et je vous donne rendez-vous à la prochaine émission Altistoria. D'ici là, prenez soin de vous et à bientôt. 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

0: Patron ?
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0: Il vient à l'instant de sortir du studio, alors qu'est-ce qu'on fait, là ?
1: Bon, cette fois-ci, vous me les perdez pas. Il y en a marre qu'on passe pour des cons.
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1: J'en ai rien à foutre ! 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

0: Nous sommes en direct du forum des associations de la Chaise Dieu, le premier forum des associations. Et autour de notre table, nous a rejoint Marion de la Cavalerie du Lac. Bon, il y a un petit indice dans Cavalerie du Lac sur cette activité. Est-ce que tu peux nous dire ce que c'est ?
1: Alors, c'est un centre équestre qui se trouve sur la commune de Saint-Badel. On est proche du lac de Malaguais, ce qui donne le nom au centre équestre.
0: Ok.
1: Voilà, c'est un centre équestre familial à petite échelle. Où on accueille beaucoup d'enfants, des adultes, voilà, pas mal de tourisme l'été.
0: Ah oui, aussi, voilà. D'accord, toute l'année.
1: Voilà, on a des gens qui viennent, qui ont une maison de vacances par ici, qui sont là régulièrement, et puis on a des cours à l'année.
0: Ok, des cours de...
1: Des cours de poney, des cours à cheval, et des cours sur tout type de discipline finalement.
0: Ok.
1: On part sur une base plutôt classique d'équitation, voilà, qui se fait en école classique. Et après, on teste toutes sortes de disciplines. On fait de l'endurance, du tir à l'arc, du saut d'obstacle, du trek. Voilà. On essaye un peu tout. On n'est pas très performant dans tout, mais on essaye tout.
0: Du tir à l'arc, c'est comment ?
1: En fait, c'est une grande ligne où il y a plusieurs cibles. Alors, bon, nous, on reste sur une à deux cibles. Hein, c'est déjà pas mal. Et après, on a le cheval. On le fait partir dans cette espèce de couloir. Et le cavalier, en fait, ne va pas gérer finalement son cheval, il va viser juste avec les cibles et son arc.
0: Ok, donc vous êtes le plus proche du centre de la cible, mais
1: voilà,
0: en étant sur quelque chose qui bouge.
1: Voilà. Alors voilà, il faut être un petit peu expérimenté au niveau équitation parce qu'il faut pouvoir se stabiliser dessus. Mais il faut être aussi assez doué finalement au tir à l'arc.
0: Ok. Et donc, est-ce que c'est un centre où on peut passer les galops ? C'est comme ça qu'on dit,
1: oui,
0: je crois.
1: Oui, tout à fait, oui. Alors, je fais plusieurs sessions par an, c'est surtout pour les personnes qui viennent à l'année. J'ai des enfants et des adultes qui sont là toute l'année. Donc, on travaille, on a certains objectifs, et souvent, beaucoup plus pour les enfants, c'est l'objectif final, c'est un petit peu la carotte.
0: Ouais. Ok, d'accord. Donc, il y a tout type de taille de chevaux aussi, ça va.
1: Oui, alors j'ai les tout petits, les Shetland, qui font entre 70 et 1 mètre. Yeah. Centimètres et un mètre, et c'est pour les enfants de 5 à 8 ans en général. Après, on passe au double poney, donc là ils font entre 1m30 pour les miens, hein,
0: ouais,
1: jusqu'à 1m, presque 1m50. Voilà, et là ça peut être pour les enfants, même pour les adultes, ça peut selon le gabarit de l'adulte, bien entendu. Et après, on passe au cheval qui est au-dessus d'1m50.
0: Ok. Et les chevaux, c'est que les chevaux du centre ? Il y a aussi des particuliers qui ont leurs chevaux
1: Alors, j'en ai quelques-uns pour l'enseignement, mais la plupart du temps, quand on passe à cheval, finalement, on a envie d'avoir son propre cheval, et j'ai quand même des propriétaires qui sont là avec leurs chevaux pour suivre les cours ou partir en balade. Voilà. Ils sont assez autonomes après, au bout d'un moment, finalement. Donc,
0: il y a aussi une pension.
1: Oui, okay. Voilà. Il y a une partie pension, il y a une partie élevage. J'ai quelques mamans, des poulains un petit peu tous les ans, et puis voilà, je les garde pour le renouvellement de ma cavalerie, par exemple, si ça correspond au niveau du caractère, ou bien voilà, s'ils sont...

0: à caractère plutôt sportif, et ben, souvent là, j'essaie de les vendre voilà, pour qu'ils fassent un petit peu de sport.
1: Donc, ça doit être un grand site
0: Alors oui, c'est assez... j'ai quand même pas mal de surface, on doit être sur 35 hectares.
1: Ah oui.
0: Au total, après, c'est pas tout au même endroit, mais voilà. Donc, tous mes chevaux sont prêts. Par contre, j'ai pas de structure couverte. Donc, à 1000 mètres d'altitude, des fois, ça pose un petit peu problème.
1: Ils ont des couvertures.
0: Voilà, ils ont des couvertures. Nous aussi, d'ailleurs. Hein, on a le baudet. C'est la période. Là, ça va pas tarder, bien sûr. Hein. Mais après, voilà, on est, ils sont tous dehors. Donc, il y en a certains qui le vivent très bien, la plupart, hein, finalement. Et d'autres, bah, voilà, qui sont un peu plus sensibles, ou plus âgés aussi, ou plus jeunes, qui ont plus de mal à garder de l'état et qui sont couverts.
1: Et donc, si on n'a pas envie de faire des cours toute l'année, c'est possible de venir juste pour un week-end ou de venir juste pour une balade.
0: Oui, bien sûr. Oui. Après, des enfants, des familles, voilà, qui viennent avec leurs enfants, on passe une heure en balade dans les bois. Des gens, voilà, qui ont eu fait de l'équitation étant jeunes et qui veulent faire découvrir à leur conjoint, à leurs enfants, d'autres personnes, ça arrive très fréquemment.
1: D'accord. Et ben, super. Où est-ce qu'on peut retrouver des informations sur la Cavalerie du Lac?
0: Alors, sur Facebook ou sur Internet, vous tapez la Cavalerie du Lac, équitation à Saint-Vadel, vous allez nous trouver directement.
1: Ben, super. Vous devez rajouter quelque chose ou c'est bon?
0: Non, je pense qu'on a dû faire à peu près tout le tour.
1: Ok.
0: Voilà, il faut venir voir le site qui est très beau.
1: Ok.
0: Donc, ça sera avec plaisir que j'accueille
1: personne. Et ben, merci beaucoup.
0: De rien.

0: On accueille une nouvelle association. Donc, bonjour monsieur.
1: Oui, bonjour.
0: Alors, quelle est votre association? Que faites-vous? Racontez-nous un petit peu votre présence ici.
1: D'accord. Alors, je vais vous présenter l'association que je représente, qui s'appelle la Cagnotte Solidaire du Plateau Casabéen. Donc, qu'est-ce qu'une cagnotte solidaire? Quel est le but de la cagnotte solidaire? En fait, c'est d'aider des projets locaux, donc au niveau du plateau Casadea, d'aider des porteurs de projets d'activités professionnelles ou associatives qui auraient des problèmes de financement pour lancer leur activité. Donc, il y a deux buts. Enfin, il y a
0: deux missions.
1: Enfin. Il y a aider ces personnes-là financièrement. Et pour pouvoir les aider financièrement, c'est lever des fonds auprès de cagnotteurs, donc de personnes comme vous et moi, qui auraient un peu d'épargne disponible, qui aimeraient la faire profiter au tissu local. Et en fait, voilà, on collecte de l'argent au nom de notre association pour pouvoir le reprêter à des porteurs de projets qui en ont besoin. Grosso modo, on s'adresse à des porteurs de projets qui sont pas forcément dans les radars des banques, voilà, qui peuvent pas forcément être suivis par les banques et qui ont besoin d'un petit coup de pouce. Et du coup, on est là pour ça.
0: Vous êtes un peu une banque alternative?
1: Bon, c'est un bien grand mot. On n'est pas une banque alternative, mais on est une petite association qui essaie d'aider, des gens qui ont des projets en local et qui sont juste financièrement. Et on est un petit coup de pouce pour démarrer. Voilà. Donc, c'est des prêts sans intérêt. Voilà, c'est pas
0: d'un. Donc, vous n'êtes pas une banque.
1: Donc, nous ne sommes pas une banque, voilà. Voilà. Et donc, voilà, on est aussi très flexible, hein, comme on est une association. Voilà, on s'adresse à des projets qui sont peut-être fragiles, justement, vu que les banques ne les suivent pas. Donc, on s'adapte un peu aux porteurs de projets au niveau des remboursements pour que ce soit des petites mensualités. Que s'ils sont coincés sur certains moments, ils puissent décaler des mensualités. Voilà, on n'est pas là pour mettre le couteau sur la gorge aux gens. On est là justement pour aider des entrepreneurs ou des associations ou des projets locaux. Le but, c'est d'aider au dynamisme du territoire.
0: D'accord. Et alors justement, vous avez déjà aidé des gens dans leurs projets
1: Oui. Donc voilà, la cagnotte a démarré en 2017. Donc depuis 2017, on a soutenu 8 projets différents. En résumé, on a eu des projets de restauration, un projet agricole, on a eu 2 projets artistiques et un projet forestier. Voilà. En tout, depuis 2017, on a prêté une somme d'environ 14 000 euros, alors qu'on a une cagnotte de 7 000 euros. Donc, on voit que l'argent a déjà tourné au moins 2 fois. Donc, c'est le but, en fait, hein. Quelqu'un prête 10 euros, mais en fait, ça va devenir 20, 40, selon le nombre de fois qu'on reprête le même argent. Une fois que les gens ont remboursé, on le reprête. Voilà, c'est un cercle vertueux.
2: C'est un peu le principe des cigales, c'est ça?
1: C'est vaguement le principe des cigales. Enfin, je connais mal les cigales, mais je crois que ça s'apparente un peu à ça. Voilà.
2: Okay. L'idée, c'est que notre argent serve localement pour des projets qui font vivre le territoire.
1: Faire vivre le territoire, hein. Voilà. Aider les gens à vivre de leurs projets sur le territoire. Voilà. Donc, c'est vraiment local. C'est vrai qu'on s'attache à soutenir les projets vraiment qui sont sur le plateau de Casadéen, pas forcément trop débordés, pour pouvoir accompagner aussi légèrement les gens dans leurs projets, les suivre un petit peu. Donc, voilà.
2: Et du coup, si des porteurs de projets ont envie de venir vous voir, ils font comment?
1: Eh bien, tout simplement, ils nous contactent. Voilà, on a des petits documents sur notre stand où il y a un contact. Ils peuvent le faire aussi par l'intermédiaire de la Brèche. Je ne sais pas si vous avez déjà interviewé, mais qui aide aussi les porteurs de projets. Donc, ils peuvent les mettre en relation. Mais sinon, on a nos petits flyers, nos petits documents où on a les numéros de téléphone. Donc, ils nous contactent, on les reçoit, on fait le point sur leurs projets, leurs besoins. S'il y a la compatibilité entre leurs besoins financiers et les finances de l'association, parce que forcément, quand on prête, on tombe à vide, il faut qu'on attende que les gens remboursent avant d'avoir. Donc, en fonction du temps, on a de l'argent disponible ou pas. Et si tout ça se concorde, eh ben on leur fait un prêt pour leur projet et après ils attaquent de nous rembourser.
2: Ok. Génial. Bon, bah,
1: voilà.
2: C'est bon à savoir.
1: Vous savez tout sur la cagnotte solidaire du plateau Casadea.
2: La cagnotte solidaire du plateau Casadea. Bah, voilà. Et bah, on se retrouve de toute façon tout à l'heure pour parler ping-pong, c'est ça?
1: Et on va se retrouver pour parler tennis de table.
2: Ok, à tout à l'heure. Alors, on parlera de la différence entre les deux alors.
1: Ça marche. Allez, merci.
2: Merci beaucoup.
0: Merci.

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0: Alors, nous avons autour de ce plateau l'association Pharanoutica qui s'installe. On va les inviter à mettre un casque sur les oreilles pour qu'ils puissent s'entendre au milieu du brouhaha de forme des assauts. Si c'est une première, vous allez voir, c'est assez simple. On parle à peu près à, on dit à un point du micro. S'il y a un instrument de musique, il suffit de montrer le micro en direction de l'instrument de musique. Là, nous avons deux personnes qui sont habillées en clown. Donc, une avec un accordéon chromatique.
1: Et du beau maquillage.
0: Et du beau maquillage.

0: Bravo. Merci pour cette introduction à l'accordéon musical. Du coup, je vous laisse entre les mains d'Alex qui va vous poser quelques petites questions. Alex qui co-anime aujourd'hui l'émission avec moi.
1: Bonjour.
2: Bonjour.
3: Bonjour.
1: Alors, je ne connais personne ici. Donc, ma première question, ça va être, quel est le nom de votre association? Qui êtes-vous? Que faites-vous?
3: Alors, le nom de notre association est l'association Faranuka.
2: Les enfants du soleil.
3: Et c'est une association européenne qui fait plutôt le cirque ou le théâtre circassien. Et on donne des cours dans la région pour les enfants, pour les jeunes et pour les adultes.
2: On fait des spectacles, bien sûr.
3: Et...
1: Alors, où ça, les spectacles?
3: Alors, dans la région, mais aussi en dehors de la région, parce qu'on a des collègues qui travaillent en Italie et en Allemagne. Et nous aussi, on est d'origine allemande. Et ça fait 2 ans qu'on est en France. Et oui, on fait souvent des voyages. On se déplace pendant l'été en Europe et on fait des spectacles aussi avec des enfants qui voyagent avec nous.
1: D'accord. Un cirque itinérant chaque été?
3: Oui.
1: Et alors, vous êtes ici à la Chaise Dieu. Comment fait-on pour faire le cirque avec vous, partir en itinérance? Il y a des jours de cours, à quel endroit?
3: Oui, alors on a des cours à Allègre tous les mercredis. Le cours pour les enfants de 7 à 14 ans, c'est à 14h jusqu'à 15h30 au centre Georges Sand à Allègre.
2: Et là, il y a aussi un cours pour les jeunes.
3: Qui débute pour la première fois cette année et c'est à partir de 12 ans jusqu'à 16 ans. Et on fait plusieurs disciplines de cirque. Oui, plein
1: alors,
3: de jolies choses.
1: Quelles sont-elles?
3: Oui.
2: Et il y a des cours à Saint-Paulien aussi, je crois.
3: Oui. À Saint-Paulien, en collaboration avec le GAM, le groupe artistique musical, il y a un cours pour les tout-petits de 4 à 6 ans tous les vendredis soirs de 17 à 18 heures et aussi un cours pour les enfants de 7 à 12 ans de 18 à 19h30.
2: C'est très directement après.
1: Très précis.
3: Oui.
1: OK. Et, oui. Et alors donc, quelles sont les activités que vous partagez, que vous apprenez à vos élèves?
2: Alors en gros, c'est du cirque.
3: Oui. Par exemple, le clown.
1: Oui.
3: C'est sûr.
2: Et la roulage.
3: Le monocycle.
2: L'acrobatie.
3: La boule.
2: Saute à la corde.
3: Le rouleau américain.
2: Et les cerceaux chinois, c'est un truc particulier.
1: Et le rouleau américain, c'est quoi?
3: Ça, c'est un rouleau avec une planche et il faut tenir l'équilibre dessus. Et on a aussi l'acrobatie avec les échelles. Oui, plein de choses.
2: Oui, plein de choses.
3: De cirque et...
1: Plein de choses mystérieuses qu'il faut aller voir, s'inscrire pour aller... Découvrir.
3: Oui, et on pose un grand... on trouve important de mélanger avec tous les arts. Alors, la musique, par exemple, on a une chanson de cirque qu'on chante toutes les séances et aussi devant le public.
2: Et la danse.
3: Oui, moi, j'anime aussi des cours de danse contemporaine pour les adultes. C'est les mardis soirs Allègre, oui. Et oui, comme j'ai dit, c'est un peu un théâtre circassien.
2: Alors, ouais, cirque théâtral.
3: Cirque théâtral. Alors, le côté théâtral est important pour nous aussi, oui.
0: Et tout le monde peut venir ou alors c'est plus pour les enfants, plus pour les adultes?
2: La plupart des cours sont pour les enfants,
3: oui.
2: Et on a raconté tout à l'heure.
3: Mais on propose aussi des stages pour les adultes pour apprendre à jongler. mais c'est une méthode particulière parce que la personne n'est pas seule dans un coin, essaye à ramasser les balles tout le temps. Et on commence directement à jongler en commun comme groupe. Et c'est une façon très facile. Il faut juste savoir attraper une chose et c'est parti, commencer. On peut venir.
1: Et la renvoyer.
3: Oui.
2: Et ça, c'est à... Comment ça s'est dit? Ça, c'est pas régulièrement, c'est à demande.
3: Oui, sur demande.
2: Sur demande.
0: Sous forme de stage.
3: Oui.
2: Oui.
1: OK. Et alors, justement, comment on peut suivre les informations? Vous avez un site internet, un réseau social ou quelque chose où justement, on peut voir tous ces stages et ces informations?
2: Oui, on a une page Facebook.
3: Oui.
2: Qui s'appelle Cirque Faranouka.
3: Oui. Et on a un site internet, mais c'est pas en français.
2: C'est en allemand. C'est en allemand.
3: Oui.
2: Mais on peut nous appeler ou écrire un email.
1: Ah, c'est mieux. C'est
0: OK.
1: Mieux. Oui.
0: Un email. Allez, on donne l'adresse email.
2: Oui. C'est cirque@faranouka.com. Et Faranouka, ça s'écrit F-A-R-A-N-U-K-A.
0: Super. Bon, bah, si on veut faire du cirque en français ou en allemand, on retient qu'il y a le groupe Faranouka ou italien à Allègre.

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Bonjour et bienvenue à la rumeur de la ville sur Radio Campus. Je suis Pierre-Mathieu Lebel, je suis géographe. On parle de la ville à travers ses paysages sonores et aujourd'hui on va parler de l'hiver. Quoi de plus approprié en ce mardi de janvier? J'ignore si vous aimez regarder les dessins d'architecture, moi oui, et depuis très longtemps. Depuis très longtemps aussi, je suis toujours un peu choqué par un gros mensonge des dessins d'architecture. Vous savez, les images des futurs projets que les politiques nous montrent parfois en nous assurant que ce sera merveilleux une fois que leur grand projet sera complété. Le mensonge, c'est que ces dessins nous montrent toujours des espaces contenant beaucoup de verre, des arbres et d'autres végétaux en pleine maturité et bien portants, arborant un feuillage d'un touffu à la limite du luxuriant. Or, quand vous habitez dans une ville qui connaît la neige, c'est un mensonge. Un demi-mensonge en tout cas. Car on sait très bien que plusieurs mois durant, le nouvel espace qu'on construit, il ne sera pas couvert d'un feuillage bienfaiteur, non, ce sera l'hiver. Les branches, s'il y en a, seront nues. Le vent glacial balayera violemment la place publique planifiée. Il n'y aura pas de vert. Il y aura plusieurs teintes de gris. Il est là le mensonge des jolis dessins d'architecture. Et aujourd'hui, on va réfléchir un petit peu à ce que ces dessins évitent de nous dire. Environ 7,6 milliards de personnes vivent dans l'hémisphère nord, ce qui signifie qu'environ 87% de la population mondiale est en plein hiver en ce moment. Ça fait quoi, l'hiver, à une ville, à votre ville, à la vie urbaine? On en discute avec les sons de Montréal, de Warren, de Leipzig, de Carson, de Omsk, de Birmingham. Et tout de suite, on écoute justement « Hiver ».

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c'était Joy Sad et Hiver. Vous êtes à l'antenne de Radio Campus Clermont. Pierre Mathieu, au micro qui vous colporte la rumeur de la ville. C'est l'hiver. Lorsque vous marchez dans la ville le soir, vous entendez peut-être ça.

Et le bruit de nos pas dans la neige, il est assez caractéristique et il change, il transforme assez visiblement l'expérience de déambuler dans une ville. Les heures d'ensoleillement ont diminué jusqu'à atteindre le solstice d'hiver. Les jours s'allongent officiellement, on vient de passer à la nouvelle année. Bonne année à vous, chers auditeurices. Comment vivez-vous la saison du froid et de l'obscurité? Comment votre ville a-t-elle changé avec la baisse des températures? On quitte la maison le matin et il fait toujours nuit. On rentre du travail et la nuit est déjà tombée. Avec la baisse de la lumière, plusieurs hormones sont affectées, ce qui influence directement l'humeur et le comportement, le vôtre peut-être. La baisse d'exposition à la lumière réduit la production de sérotonine, un neurotransmetteur impliqué dans la régulation de l'humeur, du sommeil et de l'appétit aussi, favorisant la fatigue, la baisse de motivation et le sentiment de tristesse. Parallèlement, la sécrétion de mélatonine, l'hormone du sommeil, augmente en raison des journées plus courtes, ce qui peut entraîner une somnolence accrue, un ralentissement général ou des perturbations du rythme veille-sommeil. Ce déséquilibre hormonal peut affecter le cortisol, impliqué dans la gestion du stress, rendant certaines personnes plus sensibles émotionnellement. Ensemble, ces modifications expliquent pourquoi l'hiver est souvent associé à une baisse d'énergie, à un repli social, et chez certaines personnes, à des troubles de l'humeur, comme le trouble affectif saisonnier. L'existence d'un syndrome dépressif saisonnier est démontrée, hein, ainsi que le fait que les pays les plus nordiques sont ceux où sa prévalence est la plus élevée. D'autres études font ressortir aussi l'augmentation de certains comportements querelleurs dans les interactions sociales pendant les périodes de faible luminosité naturelle. Ainsi, hein, c'est intéressant parce que si on se rassemble en famille, hein, et si on a du mal, si vous avez du mal à supporter votre famille pendant la période de Noël, ben c'est peut-être pas seulement parce qu'ils sont désagréables, c'est peut-être aussi parce que y a quelques hormones qui viennent jouer sur votre sensibilité. Et de la même façon, ben, si on se rassemble, eh ben c'est peut-être parce que cette sensibilité, ce sentiment dépressif rend plus aigu en nous le besoin de se rassembler. On a une belle, un beau rapport dialectique ici. La spécificité du milieu urbain est intéressante à ce sujet-là. D'un côté, certaines études tendraient à montrer que les urbains sont plus résilients que les ruraux face à la dépression saisonnière du fait des contacts sociaux plus nombreux. Ce serait surtout vrai lorsqu'on compare les populations rurales isolées, particulièrement les personnes âgées et les milieux urbains. Mais par ailleurs, il faut distinguer entre les urbains des villes plus ou moins grises. En effet, d'autres études montrent que les villes ayant davantage d'espaces verts, a fortiori des espaces verts qui restent verts en hiver, sont mieux protégées contre la dépression saisonnière que les autres villes. Ainsi, pour combattre la diminution de sérotonine, il faut moins vous trouver ici. On est dans un centre commercial de Birmingham. Je pense qu'il vaut mieux vous trouver ici. Dans un parc de Omsk, en Russie, par exemple. Hein, le journal The Guardian expliquait il y a quelques semaines que le froid stimule un mécanisme corporel de gestion du stress. Le froid, en effet, active le système nerveux parasympathique. Après un choc initial, votre rythme cardiaque a tendance à ralentir, ce qui en soi peut réduire le stress. L'exposition au froid donne également au cerveau un signal sensoriel fort, subi, qui peut interrompre la spirale des pensées anxieuses. C'est sur ces mécanismes-là que s'appuie, par exemple, la thérapie par l'eau froide, hein, qui apprend votre système nerveux à faire face à l'inconfort de manière contrôlée.
Mais sortir pour se promener dans un parc, c'est pas tout de le dire, il faut s'équiper. Il faut beaucoup plus de temps pour sortir de son logement puisqu'il faut d'abord enfiler des couches de vêtements supplémentaires. C'est encore plus vrai si vous avez de jeunes enfants que vous devez habiller. Une fois dehors, le froid, lui, nous fait rentrer la tête dans les épaules et baisser le regard. On croise des citadins dont on ne voit plus le visage protégé par les écharpes. On croise aussi, on croise ça. Ouais, on croise des personnes qui éternuent et nos congénères deviennent ainsi autant de transporteurs de maladies. On hésite depuis 5 ans surtout à faire la bise ou même à serrer une main. Parce qu'on est devenu extrêmement conscient de ce rôle de transporteur de microbes que nos co-citoyens ont. Un de ses amis rares m'a dit que, au moment où je me plaignais du froid de Montréal durant l'hiver, que la seule façon d'être heureux durant un hiver, c'est de trouver une ou deux activités sportives extérieures qu'on aime à peu près et de s'y consacrer avec acharnement. Tant que le printemps ne pointe pas son nez. Peut-être que vous êtes sensible à ça. Peut-être avez-vous ressenti ce bien-être qu'on ressent après avoir passé des heures à skier ou à faire de la raquette ou de la luge et que vous rentrez au chaud de votre foyer. Le pull aussi, tous les vêtements chauds, le bonheur de les enfiler, ces vêtements qu'on avait laissés au fond de la garde-robe pendant des mois. Pour sentir ce bonheur réconfortant d'entrer dans un endroit protégé. Les lieux auxquels on attribuait moins de valeur durant l'été, soudainement deviennent pleins de chaleur, comme les cafés, par exemple. De chaleur humaine, évidemment. Et puis, comme je viens du Québec, il y a toutes sortes d'événements aussi qui se produisent, des sons au sein de ces lieux. Par exemple, les parties de hockey rediffusées. Ah, vous connaissiez peut-être les bruits du foot. Ça, c'est le bruit du hockey. Bref, avec l'hiver, ce sont nos intérieurs qui se transforment aussi. Pas seulement l'extérieur. C'est nos intérieurs qui deviennent plus accueillants ou chaleureux si on a la chance d'être bien entouré et qu'on a accès à davantage qu'un abri, justement. Donc, si on a accès à un foyer. On prend une petite pause avec Shamak Shalo et Shahrukh Khan.

Vous êtes de retour à la rumeur de la ville sur Radio Campus Clermont. Je suis Pierre Mathieu et on vient d'entendre Shamak Shalow de Shah Rukh Khan. On parle de l'hiver et de la ville. Le premier son de l'hiver, c'est celui-là. Il faut écouter attentivement, hein, parce que c'est tout léger. Je sais pas si vous arrivez à l'entendre, mais c'est le bruit de la neige qui tombe sur Warren. En tout cas, la ville devient davantage minérale l'hiver. La glace naturelle, c'est un minéral. Et la ville hivernale émet des sons davantage cristallins. Parmi les grandes villes recevant le plus de neige, on trouve Sapporo, au premier rang au Japon, avec facilement 5 mètres de neige annuelle. Il y a Montréal au Canada qui vient ensuite, et puis Saint-Pétersbourg et Moscou en Russie. Il y a aussi Chicago aux États-Unis qui est connu pour ses chutes de neige importantes et son vent aussi. D'autres villes reçoivent quelquefois des bordées de neige, mais connaissent plutôt le froid, la brume et le crachin. Ce qui, pour moi, est vraiment la pire des températures de l'univers. 1 degré avec de la pluie qui vous glace jusqu'aux os, ça, je trouve ça vraiment difficile. La neige et le froid ont des effets importants sur l'humeur, mais aussi sur la mécanique de l'urbanité et ses appareils. Les véhicules diesel sont beaucoup plus sensibles au froid que les véhicules essence. Mais que vous soyez essence ou diesel, on doit parfois faire chauffer les moteurs avant de s'élancer dans la circulation. Et même ça, on n'est pas certain d'y arriver. Hein? Eh bien oui, vous êtes peut-être embourbé dans la neige avant de démarrer. Et parfois, il faut faire ça. Il faut pelleter. Alors parfois c'est aux individus de le faire, et parfois c'est la ville qui s'en charge. À Montréal, il y a un bruit assez particulier, celui des remorqueuses qui font le tour du quartier et qui émettent ce son pour avertir les dormeurs que bientôt on va passer la déneigeuse et qu'il faut enlever leur voiture.

Eh oui, il est possible, si vous habitez Montréal, que vous allez vous faire réveiller par cette sirène. Il faudra vite sortir et aller faire ça. Enlever la glace de sur votre voiture. C'est assez sympathique, je trouve, de regarder en hiver depuis un balcon le matin comment presque simultanément les habitants déneigent leur voiture et parfois s'entraident pour pousser un véhicule coincé dans un banc de neige. Le déneigement, la protection des réseaux d'eau, d'énergie, de transport. Et là, pensez pas qu'aux bouchons de circulation, hein, les amis, mais pensez également à l'approvisionnement, à toute la chaîne logistique nécessaire pour amener le café jusqu'à vous. Il y a aussi le salage des rues et des trottoirs, et puis à l'intérieur même de l'hiver habituel, disons, il y a la gestion des épisodes extrêmes et de leurs impacts, hein, les épisodes de verglas et de froid extrême. Le coût direct du dégagement des voies est élevé. Aux États-Unis, la Federal Highway Administration estime que les dépenses annuelles liées au déneigement et au contrôle de la glace peuvent s'élever à plusieurs milliards de dollars, hein, environ 4 milliards de dollars en 2023. Il faut des appareils énormes pour enlever, rassembler et enlever cette neige, transporter cette neige. Hein, il faut les gros appareils pour les rues et puis les petites déneigeuses pour les trottoirs.

Sur le plan opérationnel, une grande métropole dépense chaque hiver des dizaines de millions. Par exemple, New York, selon le contrôleur municipal, a eu des coûts de déneigement variant entre 25 millions et 130 millions de dollars états-uniens, selon évidemment la variation de l'accumulation de la neige, hein, d'une saison, d'une année sur l'autre. Ces variations-là oblige les villes à maintenir des capacités de secours très coûteuses, même si on n'y a pas recours. On ne sait pas si on y aura recours, mais on doit mettre de côté pour être certain d'avoir l'équipement prêt, les heures supplémentaires disponibles et puis des contrats privés déjà engagés en cas de besoin. Ouais. Et c'est un gros problème que pose l'hiver neigeux à l'urbanité. Où mettre toute la neige? Ça pose toutes sortes de problèmes aux particuliers comme aux administrations publiques. À Montréal, jusque dans les années 90, on la jetait dans le fleuve Saint-Laurent. Et puis on s'est aperçu que tout le sel qu'elle contenait posait de véritables problèmes à la faune et à la flore aquatique locale. Alors on a fait des tas énormes qui fondent parfois jusqu'au mois de juin et qu'on va poser dans des grandes friches urbaines. Qui sont un peu partout dans la métropole. Les infrastructures linéaires souffrent particulièrement du gel aussi. Il y a les conduites d'eau vieillissantes qui rompent beaucoup plus fréquemment du fait des contraintes thermiques et des mouvements du sol. Les estimations fédérales aux États-Unis évaluent à 240 000 ruptures de conduites par an associées directement au gel et au dégel, soit plus de 2 milliards de dollars de réparation. Ah, c'est un signal fort que les gels et les cycles gel-dégel fragilisent les réseaux. Ah, il y a aussi le recours massif au sel routier qui pose des problèmes techniques et environnementaux, j'avais commencé à le dire, hein. L'utilisation de chlorure pour le déglaçage a fortement augmenté au cours des dernières années, si bien que ça a entraîné une élévation de la concentration de chlorure dans les eaux de surface et dans les eaux souterraines. Ça accélère également la corrosion, pas seulement des infrastructures bâties, mais de vos chaussures aussi. Et ça a évidemment un impact sur la faune et la flore, hein. Les villes doivent donc calibrer les doses, moderniser les épandeurs, tester des alternatives, hein, du pré-traitement, des solutions mécaniques, du gravier, et mettre en place des suivis de la qualité de l'eau. Tout ça, évidemment, eh ben, c'est énormément de travail, d'organisation, de coûts. Enfin, il y a la chaîne énergie, transport, service qui est vulnérable aussi. Le froid extrême et la neige peuvent provoquer des pannes électriques. Peut provoquer des interruptions d'approvisionnement qui perturbent les services urbains essentiels et la réponse d'urgence. Les analyses sectorielles montrent que les événements météorologiques extrêmes comptent pour une part importante des coupures prolongées. La résilience demande redondance, isolation des équipements et plans d'intervention rapides. Et puis, acheminer de l'énergie vers un logement, on ne doit pas le faire en égale quantité s'il s'agit d'une maison unifamiliale ou d'un appartement. Hein. Il est démontré en France par l'ADEME qu'une maison unifamiliale consomme environ 30% de plus d'énergie pour se chauffer qu'un appartement. Bah oui, du fait des parois exposées d'une maison unifamiliale, alors qu'un appartement est souvent entouré, au moins pour quelques-unes de ses surfaces, d'autres appartements, ce qui crée une isolation, en fait. On voit là, en fait, une particularité urbaine intéressante, hein? Une consommation d'énergie associée au chauffage et à la climatisation beaucoup moins importante que celle qu'on va retrouver en banlieue ou dans les secteurs d'habitation pavillonnaire. On prend une petite pause, on écoute de la musique et on revient tout de suite après.

girl chic. Oh, merci à Lexi Liu et Pop Girl. Rebonjour. Vous êtes à la rumeur de la ville sur Radio Campus. On se penche sur le cas de l'hiver et de la ville. Les études sur l'usage des espaces publics montrent de façon récurrente et assez intuitive que les basses températures et les accumulations de neige réduisent la fréquentation des places, des parcs, des rues commerçantes, mais modulent aussi la nature des usages. On y trouve moins de mobilité et plus d'activités brèves ou de séjours ponctuels. Le nombre de piétons diminue effectivement quand la température chute. Mais cependant, la proportion d'usagers qui restent statiques dans l'espace public, ceux qui s'assoient, qui socialisent, ne baisse pas autant. Ça renvoie à des adaptations comportementales locales et à l'importance du design urbain hivernal. Des enquêtes comparatives entre la Scandinavie et le Canada confirment que les déterminants météorologiques, la température, le vent et la neige, sont des facteurs significatifs qui expliquent la réduction d'usage des espaces publics. Surtout, ces études soulignent le rôle des aménagements, notamment des parcs urbains qui restent ouverts et attrayants lorsqu'ils sont recouverts de neige. On peut penser évidemment à Central Park et aux nombreuses représentations cinématographiques qu'on en fait d'ailleurs. Et puis à toutes sortes d'installations sportives extérieures, hein, comme ici. C'est une patinoire extérieure à Montréal. Nombreuses sont les villes d'Amérique du Nord qui connaissent des hivers neigeux, qui mettent en place des patinoires extérieures. On pourrait aussi penser à ça. Et c'était de la luge, hein, qu'on va retrouver au parc La Fontaine à Montréal ou au parc Montsouris à Paris. Il y a d'autres sports, hein, qui sont pratiqués en extérieur, en milieu urbain. Il y a le curling extérieur, qui est un peu plus rare, mais qu'on trouve à Édimbourg, en Écosse par exemple, occasionnellement à Ottawa ou à Zurich ou Stockholm ou Vancouver. À Oslo, il y a un marathon d'hiver, une course de 5 km dans cette ville-là. En pleine neige, qui remporte beaucoup de succès aussi. Tout ça, ce sont des façons d'habiter le monde extérieur urbain lorsqu'on est en hiver. La littérature sociologique reprend également la question des inégalités. Tout ce que je viens de décrire comme activité, eh bien, bien souvent, c'est mis en place dans les quartiers soit centraux, soit plus aisés. Or, le froid exacerbe la vulnérabilité des populations précaires. Sans domicile, mais aussi les personnes âgées, les ménages à faible revenu ou les ménages comptant plus de personnes par mètre carré. Des travaux récents montrent que les personnes sans domicile subissent des risques physiques et psychiques accrus lors des épisodes de grand froid. L'exposition, ça c'est sûr, on y pense tout de suite, mais l'isolement, l'accès réduit aux services aussi. Et la prise en charge, les centres d'accueil, ouverture de dispositifs hivernaux, influencent directement leur capacité d'adaptation. Et sur le plan psychosocial, plusieurs articles font le lien entre isolement social et sensation de froid. Ça, c'est intéressant, non seulement au plan sensoriel, mais parce que le froid réduit les rencontres informelles qui structurent la vie de quartier, eh bien, la perception du froid s'en trouve elle-même augmentée. Certaines études montrent aussi des effets ambivalents. Pour des groupes socialement intégrés, la saison froide peut renforcer des pratiques identitaires, le festival d'hiver, les sports de glisse, comme je l'ai mentionné, toutes sortes de rituels communautaires. Et même, on peut améliorer le bien-être dans certains contextes culturels. Autrement dit, l'impact du froid est médié par des facteurs sociaux et culturels. Enfin, l'approche ville d'hiver en urbanisme social propose des réponses pratiques. Je vous parlais de l'importance de l'aménagement, et bien la conception d'espaces protégés par le vent surtout, de sols antidérapants,
de gestion prioritaire des itinéraires piétons, les politiques de salage ciblé, l'activation d'équipements sociaux en période de froid. Ces études insistent sur la nécessité d'articuler diagnostics sociologiques qui montrent qui est touché et comment, et les mesures techniques pour réduire l'exclusion hivernale. Elle plaide pour des politiques publiques combinant adaptation matérielle et services sociaux. Certaines personnes, parmi celles qui ont les moyens financiers et temporels pour le faire, choisissent de migrer temporairement vers le sud. Au Canada, on les appelle les « snowbirds ». Les oiseaux de la neige. Ces personnes qui vont passer parfois jusqu'à 5 ou 6 mois de l'année dans un pays aux températures plus clémentes. Au Canada, c'est environ 1 million de Canadiens qui vont dans le sud en hiver. La Floride est une des destinations préférées, bien que depuis l'élection de Donald Trump, il y a environ la moitié moins de Canadiens qui se rendent en Floride et choisissent plutôt des destinations comme le Mexique. Ouais. Mais même les États-Unis du Nord vivent des migrations saisonnières. Il y a des données mensuelles qui montrent une baisse temporaire de population en hiver, souvent liée à des retraités et des habitants qui partent vers les régions plus chaudes. Ouais. Le Vermont perd 1,3% de sa population en janvier. Ouais. Le Delaware, 1,1%. Le New Hampshire, 0,6%. L'Iowa, 0,5%. Ces pertes mensuelles viennent au contraire nourrir la population d'État, comme la Floride, mais il y a le Texas aussi. Et évidemment, avec tous ces effets économiques, plusieurs milliards de dollars de bénéfices pour ces États. Car il y a un effet snowbird sur les régions d'accueil, évidemment. Des États comme la Floride ou Hawaï, on observe des hausses de population nette en hiver. En Floride, en janvier 2023, on a vu une augmentation d'environ 280 000 personnes, soit plus de 1% de sa population, liée notamment à des personnes venant de régions plus froides. Ça peut modifier aussi le paysage linguistique également. La place du français comme langue maternelle passe de 2 à 3% en Floride durant l'hiver, et c'est particulièrement audible dans des endroits comme Fort Lauderdale. Hawaï a connu un gain de 17 000 personnes en janvier 23, plus 1% de sa population. On a parlé de villes qui vivent une migration temporaire, mais il y a aussi des villes très froides en déclin permanent. Certaines villes subarctiques ou arctiques ont vu leur population diminuer de façon continue, souvent à cause du climat rigoureux couplé à des facteurs économiques. C'est le cas de Vorkuta en Russie, qui depuis 2002 est passé de 84 000 habitants à 57 000 habitants, presque 50% de moins sur deux décennies. De nombreuses personnes quittent la région vers le sud pour des conditions de vie moins extrêmes et des opportunités économiques. On écoute un classique de la chanson hivernale québécoise avec Robert Charlebois et je vous reviens tout de suite

Vous êtes de retour à la rumeur de la ville sur Radio Campus, Pierre Mathieu au micro. Dans ma ville maternelle au Canada, il y a quelques endroits où on peut faire du ski de fond en hiver.

Il est même déjà arrivé lors de très grandes tempêtes que les habitants puissent faire du ski de fond dans les rues pour amener notamment leurs enfants à l'école le matin. C'est rare, hein? Mais bon, c'est rare, mais dans une ville comme Montréal qui reçoit chaque année quelques mètres de neige, bah, c'est plutôt normal. C'est plus surprenant aux Pays-Bas qui reçoivent au mieux 10 cm de neige annuellement. Et encore plus surprenant à Dubaï. Alors que le climat et la géographie déterminent traditionnellement nos pratiques sportives et récréatives, l'apparition de pistes de ski permanentes en milieu artificiel représente un bouleversement assez fascinant et profondément révélateur de notre rapport à la nature. Snow World, aux Pays-Bas, et Ski Dubaï aux Émirats Arabes Unis, incarne cette capacité humaine à transcender les contraintes environnementales et à créer des espaces qui défient la logique du lieu. Il ne s'agit plus seulement de loisirs, mais d'une forme de domination sur les éléments naturels où l'humain construit un microcosme climatisé, congelé, à sa convenance. Ces infrastructures posent la question de l'authenticité de l'expérience. Qu'est-ce que ça signifie de skier sur une pente de neige générée artificiellement à des milliers de kilomètres des montagnes où le froid et la pente sont produits par des machines et des technologies sophistiquées? D'un côté, on pourrait soutenir que cette expérience est moins pure, car elle échappe au risque, à l'imprévisibilité et à l'imbrication avec l'écosystème naturel, élément traditionnellement associé à la pratique du ski. D'un autre côté, ça illustre l'aspiration humaine à recréer des expériences idéalisées, à rendre accessible à tous ce qui était autrefois réservé à des lieux particuliers et exigeants. À tous, mais pas indépendamment du revenu. Ces complexes incarnent également la dimension utopique et transgressive de la modernité. Le ski devient un spectacle, un objet de consommation, détaché de ses racines géographiques et culturelles. La ville ou le désert, pour Ski Dubaï, se transforme en paysage alpin artificiel, un espace de contraste et de métissage où l'exotisme du froid rencontre le confort, voire le luxe. Ça soulève des interrogations sur notre capacité à dissocier plaisir et écologie, création et consommation, nature et artifice. Nous assistons à une hybridation où le réel se plie au désir humain, mais où la frontière entre expérience sensorielle authentique et simulation technologique devient floue. Par ailleurs, ces pistes de ski permanentes posent évidemment la question de l'éthique environnementale et énergétique. Maintenir des températures négatives dans des lieux naturellement chauds nécessite un coût énergétique considérable. Ce phénomène met en lumière la contradiction entre le désir de contrôler la nature et de recréer des environnements idéaux qui peut entrer en tension avec la durabilité et la responsabilité écologique. Ah, et puis vous pourrez réfléchir à ça la prochaine fois que vous irez à la piscine intérieure publique en plein mois de janvier. Exactement les mêmes questions se posent, à une autre échelle évidemment. Ces infrastructures nous confrontent à la condition humaine face à l'artifice et au naturel. Elles sont la démonstration de notre capacité à recréer l'impossible, mais aussi de notre désir presque pathologique de maîtrise. Elles nous invitent à réfléchir sur ce que nous valorisons dans nos expériences, le frisson de la pente, l'esthétique de la neige ou la liberté de la nature. Snow World et Ski Dubaï nous rappellent que l'homme moderne est à la fois créateur et spectateur, capable d'identifier des mondes, d'édifier des mondes sur mesure, mais confronté à la question de leur sens véritable. En définitive, ces pistes de ski artificielles sont plus qu'un simple loisir. Elles sont le reflet de notre époque, où technologie, désir et imagination redéfinissent notre rapport à la nature et au possible. Elle nous invite à interroger notre rapport à l'authenticité, à l'artifice et à l'équilibre entre plaisir et responsabilité. Dans la neige artificielle, c'est notre propre humanité avec ses contradictions et ses aspirations qui se révèlent et qui glissent.

Vous écoutez la rumeur de la ville sur Radio Campus, on entendait Sudden Archives et A Bug's Life. Vous le savez, nous sommes dans une crise écologique, notamment climatique, planétaire. Les températures moyennes annuelles grimpent et ça a un effet sur l'hiver urbain. Hein. L'hiver urbain se réchauffe. À Montréal, au Canada, les hivers sont plus courts avec moins de jours de neige et de gel. Entre 1960 et 2020, la température moyenne de janvier à Montréal a augmenté d'environ 2,5 degrés. Et la date de la première neige a été retardée. D'année en année, la neige qui reste au sol arrive toujours plus tard. En conséquence, il y a moins de jours avec la neige durable. Et puis, ça amène des changements dans la gestion de la ville. Des coûts, évidemment, qui diminuent en termes de déneigement, par exemple. Les Français imaginent assez facilement la neige du Québec, alors que bien souvent, le son de l'hiver dans une ville nord-américaine, c'est plutôt celui-là.

C'est le bruit de la slotch, un mélange de neige et d'eau souvent mêlée aux abrasifs, à la boue parfois. Elle peut emprisonner vos pneus sous la glace la nuit tombée, mais elle est suffisamment liquide le jour venu pour s'infiltrer dans vos chaussures si vous êtes mal équipé. À New York, aux États-Unis, un peu plus au sud, on a moins de tempêtes de neige majeures avec le réchauffement climatique et des hivers plus doux aussi. La température moyenne hivernale a augmenté d'environ 2 degrés depuis 1950. Ça se traduit par des activités extérieures hivernales de plus en plus rares parce qu'il est difficile de mettre en place les infrastructures et de les maintenir, hein, notamment la glace, hein, pour le patinage extérieur. À Moscou, en Russie, c'est pareil. Les températures moyennes hivernales ont augmenté de 3 degrés Celsius depuis 1970. Il y a plus de pluie. Et les glaces sont plus fines aussi sur la rivière Moscova, ce qui perturbe les sports d'hiver également. Et c'est pareil à Oslo, en Norvège, ou à Tokyo, au Japon, par exemple. Le terme « hiver », cependant, ne désigne pas toujours la saison, une saison froide et neigeuse, pas dans toutes les cultures et tous les climats. Même dans l'hémisphère nord, il y a certaines régions qui sont tropicales, où l'hiver correspond plutôt à quelque chose comme ça.

0: C'est une pluie au Costa Rica, une pluie tropicale. La période des pluies abondantes, par opposition à la saison sèche. Dans les pays tropicaux d'Asie du Sud-Est, comme la Malaisie et la Thaïlande, c'est le cas. Les populations locales peuvent utiliser des termes équivalents à hiver pour désigner la saison des pluies, souvent de novembre à mars ici, alors que les températures restent relativement élevées et qu'il n'y a pas de neige. En Amérique centrale et Caraïbes, au Costa Rica, Panama, République dominicaine, la saison froide ou hiver correspond localement à la saison des pluies aussi, plutôt de mai à novembre. En Afrique de l'Ouest et centrale, au Cameroun, au Nigeria, c'est aussi le cas. Des pays qui font tous partie de l'hémisphère nord. Dans ces régions, l'idée d'hiver n'est pas associée au froid ou à la neige, donc, mais plutôt à l'abondance d'eau et au renouveau agricole. À l'opposé de ce que nous, on vit en hiver, qui n'est pas du tout une saison fertile où on aura des poireaux en Auvergne. Ce qui correspond ici, donc, dans ces pays-là, au rôle traditionnel de la saison forte de l'agriculture. On a déjà parlé dans un épisode précédent des effets des pluies abondantes sur les infrastructures et sur la santé publique, surtout des populations pauvres. Ce que je trouve intéressant ici, c'est que hiver ne rime pas avec le froid minéral, mais plutôt avec l'humidité végétale dans ces cas-là. On va écouter quelque chose qui vient d'un endroit où il ne neige jamais, Brand Van 3000 et Drinking in LA.
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0: C'était Brand Van 3000 et Drinking in Italy. Ça, c'était aussi un petit trip nostalgie de mon adolescence. C'est la rumeur de Raleighville sur Radio Campus. On est sur le point de se dire au revoir. Je vous ai déjà dit, il me semble que c'est facile pour une ville d'être agréable quand il fait soleil et que c'est quand il pleut qu'on peut vraiment savoir si une ville traite bien ses habitants. On pourrait dire la même chose de l'hiver. Il y a des villes qui offrent un visage hivernal plus sympathique que d'autres, en offrant des lieux à l'abri du vent et de la neige, en créant des espaces publics où on peut profiter des particularités de l'hiver, pratiquer un sport, par exemple. Hein? Peut-être que les snowbirds dont on parlait auraient moins envie de quitter leur ville si l'hiver de leur ville était plus habitable. Et peut-être qu'une façon de le rendre habitable serait de créer des espaces intérieurs véritablement publics, c'est-à-dire où la consommation n'est pas obligatoire ou attendue, et où les personnes peuvent exercer un pouvoir sur ces espaces. Je vous laisse avec cette pensée. Prenez soin de vous, les amis. On se retrouve en février. Couvrez-vous bien et sortez.
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1: Les radiologues de l'Arsen vous présentent chansons latinos et hispaniques. Ici André Larivière, avec l'intention de vous faire découvrir des perles, des petites perles qui n'ont pas facilement accès dans l'hémisphère nord, excepté via l'Espagne qui partage cette langue commune. Et en vous signalant que ça ne couvre pas du tout le Brésil, parce que c'est un trop gros morceau musical pour moi que je ne connais pas assez. Mais par contre, on va vous faire découvrir des chansons de plusieurs pays d'Amérique centrale et du Sud, et quelques-unes d'Espagne aussi. Le tout en 3 épisodes. C'est parti. Nous commençons donc avec ce qu'on appelle une grande dame de la chanson en Uruguay, une nommée Malena Muyala, avec sa chanson Passos, qui raconte en très résumé que tout ce qui passe dans la vie, même que ce soit agréable ou pas, difficile ou facile, que tout ça nous fait faire des pas et nous permette d'avancer.

Et nous voici au Mexique avec une géante de la chanson, par là, très créative, qui s'appelle Natalia Lafourcade. D'ailleurs, un nom très français. Elle est de parents chiliens qui étaient déjà musiciens, qui ont fui le charmant Chili de Pinochet pour se retrouver au Mexique. Et donc, elle est tombée dans la musique quand elle était petite. Et depuis, elle écrit de beaucoup de chansons extraordinaires. Elle est à découvrir d'un bout à l'autre de son œuvre. Et à propos, ça vaut le coup aussi d'aller voir les vidéos qui accompagnent ces chansons-là, parce que souvent elles sont remarquables. Et dans ce cas-ci, elle nous interprète « Tu si sabes querer, mais tu sais si bien m'aimer ». Et c'est une chanson où on a l'impression qu'il crève le plafond de la joie de vivre, ce qu'on ne trouve pas souvent dans les pays plus au nord.

On passe maintenant à Cuba, où Carlos Varela nous raconte la force et la poésie et la douceur de certaines paroles qui peuvent même parfois changer la vie.

nous revoici en Espagne maintenant avec un texte de Pedro Guerra, les doubles R en espagnol pour les francophones, c'est toujours difficile. Et c'est une chanson qu'il avait composée pour Cesaria Evora du Cap-Vert, une chanteuse très célèbre. Et il a même enregistré avec elle aussi. Le titre, c'est Tiempo y Silencio. C'est une chanson poétique avec des phrases incomplètes. Ça commence en disant « une maison dans le ciel, un jardin dans la mer », etc. Chanson d'amour comme beaucoup. Mais j'ai trouvé une autre version qui me branche plus, que je trouve, je ne sais pas pourquoi elle me touche particulièrement. C'est un couple qui semble assez fusionnel, qui se mange des yeux en chantant. Emilia, la chanteuse, chante énormément avec ses mains et ses bras tout le temps. C'est remarquable à voir. Encore une fois, si vous trouvez la vidéo, régalez-vous aussi. C'est parti pour... Tiempo y silencio.

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1: On repasse par le Mexique pour découvrir une autre excellente chanteuse de par là qui se nomme Julieta Venegas. Le Mexique actuellement représente une part importante de la chanson latino, tant on y trouve de créatifs. Et ici, on va l'entendre dans une chanson qui s'intitule « No te va gustar, ciao ». C'est-à-dire, tu ne vas pas aimer ça, mais ciao, je m'en vais. Parce que là où il y a amour, vous aurez remarqué que parfois, des amours, c'est ainsi. Et ce qui est à signaler, c'est que on retrouve cette section de cuivre consistante qu'on a souvent dans les chansons latino et qui sont très réjouissantes. Et doit y avoir entre 10 et 15 musiciens dans la pièce pour l'accompagner. Donc, ça évite d'avoir utilisé des loops et des boom-boom d'ordinateur parce qu'il y en a des musiciens par là. Il semblerait que, d'après ce que je veux dire, qu'entre 80 et 85% des Mexicains jouent d'un instrument de musique ou l'autre. Donc, il y a de quoi faire.

Allez, on est bien finalement au Mexique. On y reste avec Natalia Lafourcade pour le temps d'une chanson en plus, qui chante ici avec un groupe de cuivristes qui s'appelle Los Angeles Azules. Bon, je leur trouve un petit air macho, mais vu que je ne les connais pas personnellement, je leur laisse le bénéfice du doute. Puis de toute façon, Nathalie semble très bien se débrouiller avec ça. Et c'est un concert sur le bord du golfe du Mexique et non celui d'Amérique. Une ambiance très estivale, permanente, on dirait par là. Et le titre de la chanson, c'est Nunca es suficiente. Rien ne suffit. Je vous laisse découvrir cette chanson vigoureuse.

une des grandes voix de la chanson actuellement en Espagne, c'est Silvia Pérez Cruz. Ici, elle nous interprétera sur un texte de Garcio Lorca, Pequeño Vals Vienne, c'est-à-dire Petite Valse à Vienne.

Et on se retrouve en Colombie pour une chanson encore une fois pleine de joie de vivre qui s'intitule Canela. Et ça commence, les paroles disent je voudrais mourir de manière singulière, comme en disant adieu à un carnaval. Et le compositeur César Mora est là et il chante aussi sur place. Il est déjà pas mal âgé. Et la chanteuse principale se nomme Diana Angel, tous deux de Colombie, et accompagnée d'excellents guitaristes spécialement. C'est vraiment leur instrument avec les cuivres. Et aussi accompagnée d'une musicienne qui joue d'une guitare à quatre cordes qu'on appelle le quadro, qui n'existe pratiquement pas en Europe, à ma connaissance. Et la percussionniste est femme aussi, elle change d'instrument avec grand talent tout le long de la chanson, non-stop. Et d'une manière plus générale, on peut remarquer que cette compile est très féminine. Et bravo, ça nous change un peu.

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Dans une poêle huilée, faites revenir ces filets. Salez-les, poivrez-les, mettez de côté. Vous désossez avec soin ce qui reste du lapin. Cherchez bien, raclez bien et ne laissez rien. Ajoutez-y sans retard le veau, le porc et le lard et le foie. Et tout ça, passez-o au hachoir. Pour qu'enfin cette terrine ait une saveur divine, sel et poivre, quatre épices et grand verre de gin.

morceaux de barre de fine et d'une couche bien épaisse de la farce au gin. Maintenant, vous disposez des noisettes et des filets, puis encore de la farce et vous recommencez. Quand vous avez terminé, d'une barre vous couvrez. C'est à four pas trop chaud que vous la mettrez. N'oubliez pas, je vous prie, de la cuire au bain-marie. Il vous faut de 2 heures à 2 heures et demie.

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